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1: Juste que tu prends mon iPhone, là, si je rentre sur Facebook, tu lances un
2: direct.
1: Et l'autre téléphone, tu mets Instagram. Là, combien de personnes sont connectées? 300 personnes.

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1: Vous avez voulu du feu? Non pas. Lettre A. Au dernier jour, vous direz que je suis prophète. Gunther Zukambulu, Yakanabu.